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Salut, c'est Vanille, on est avec Broco pour notre émission Ecopulse. Et aujourd'hui, on vous propose une sélection de sons qui mêlent ambiante, électronique, dubstep et un peu de rap. 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

Bonjour à toutes et à tous, ici DJ Chumix sur Lille Radio. C'est parti pour la piste au souplex pour cet épisode direction les 80s. On sort les synthés qui vont sonner une nouvelle vague des montagnes russes.

de White Pain et plus récemment Nebel Cat que vous avez pu retrouver aux soirées du collectif Criminal Justice Act. Et on n'oublie pas nos voisins marseillais avec les plus que talentueux Martin Dupont qui ont fait un retour fracassant sur ces dernières années.

Pour cette émission, je ne pouvais pas oublier Depeche Mode, c'est mon groupe culte. Je peux presque leur vouer une religion. C'est avec le symbolique personnel Jesus, évidemment. Mais on va plutôt s'attarder sur leur dernière tournée, qui était un moment incroyable que j'ai pu vivre. Et on va s'écouter Wagging Tongue en live à Mexico.

Bonsoir à tous et bienvenue dans l'édition de fin avril, on est le 30 de Verden. Je suis un petit peu perdue. Je suis Perrine, je vous présente mon émission sur les musiques plutôt calmes et les musiques diverses, folk, ambiantes, musique d'écoute. On est en direct du disquaire Unité Centrale à Lyon. Et j'espère que ma sélection va vous plaire. En tout cas, j'ai choisi des morceaux qui me tiennent à cœur et que j'ai apprécié découvrir ces dernières semaines. Je vous laisse découvrir.

Je vais vous parler des morceaux qu'on a écoutés. Le premier morceau est de Radio Free London. Il s'appelle Humble. Il a été enregistré en field recording dans les rues de Londres, sorti en 2026. En libre échange, libre téléchargement. C'est un petit peu la philosophie de Radio Free London. Le morceau qu'on a écouté après est de Greenhouse. Donc c'est un artiste qui s'appelle Olive Ardisoni, qui vient de Los Angeles. Il a sorti ce petit album de 6 chansons qui s'appelle Six Songs for Invisible Gardens. Et celui qu'on a écouté s'appelle Soft Meadow. Ensuite, on a écouté un morceau de The Famous Boyfriend qui s'appelle Becoming Receptive to Other F. Et le morceau qui joue à l'instant est de Phil Struck et il s'appelle Inner.

quelques morceaux qu'on vient d'écouter. On a écouté un morceau de Kirk Barley qui s'appelle Bleached, qui est sorti sur l'album Landscape en 2019, sur la coopérative 3333, britannique, il me semble. Une musique contemplative et expérimentale, surtout. Le morceau d'après s'appelle She Cries Your Name. Il apparaît donc sur l'album Interland de Strange Cargo, qui est en fait un alias de William Orbit, prolifique compositeur britannique qui a sorti cet album-là en 1995. Ensuite, on a écouté le morceau qui s'appelle Selengue de Céline Desberg, qui est sorti en 2025, compositrice musicienne de Paris, il me semble, que j'adore. Et le morceau qu'on écoute tout de suite, qui va bientôt se terminer d'ailleurs, s'appelle Aftoshediasmos de Lena Platonos et Savina Yanato.

Un point sur les morceaux qu'on a écoutés. On a écouté un morceau de Andrew Tuttle qui s'appelle Next Week Pending. C'est un joueur de guitare et de banjo américain. Le morceau qu'on a écouté, il est sorti en 2022 sur son album Fleeting Adventure. Ensuite, on a écouté Nick Drake avec son morceau Black Eyed Dog, un classique pour moi, sorti sur l'album Fruit Tree en 1979. Et le morceau qu'on écoute à l'instant est de Alessandro Pisin. Il s'appelle In Loving Memory.